0: sacrifice héroïque a permis à des éléments du commando de gagner les lignes amies et de stopper pendant plusieurs heures l'offensive ennemie.
1: La promotion du 15 juin au 15 octobre 1970 du brevet des fusiliers marins de l'Orient a été baptisée quartier-maître Charles Sevin. Il était quartier-maître de deuxième classe fusillé. Son unité, commando François. Il a été décoré de la médaille militaire, de la croix de guerre, théâtre d'opérations extérieures avec palme, citation à l'ordre de l'armée de mer.
0: Il est décédé le 29 mai 1951. Son corps repose au cimetière de Pamard. Son décès est inscrit à la commune de Pamard. Document portant la mention « Mort pour la

0: quelque chose à te dire sur Radio Neptune. Nous retrouvons Jacques Arnol et l'histoire du féminisme.
1: Nous sommes toujours sur Chrysine de Pizan. Nous allons voir la poésie lyrique. En 1390, avant la mort de son mari, elle avait proposé à un concours poétique une ballade fort appréciée. Au moment de son veuvage, elle dit dans un rondeau sa souffrance. « Je ne sais comment je dure, car non de lents cœurs fondir, et plaindre n'ose dire ma douloureuse aventure. Ma dolente vie obscure, rien fort la mort ne désire, je ne sais pas comment je dure. Il ne faut pas couverture, chanter quand mon cœur soupire, et faire semblant de vivre, mais Dieu sait ce que j'endure, je ne sais pas comment je dure. »

1399. Elle publie un premier recueil de 100 ballades. Elle veut répondre au désir de la cour par une poésie lyrique imprégnée de l'amour courtois de ses prédécesseurs. Bien que son esprit soit marqué par son veuvage, elle s'efforce d'y trouver la matière. Et dans sa ballade numéro 1, elle déclare dans la dernière strophe, et l'envoie, « Et qui voudra savoir pourquoi efface deuil tout mon bien de légué et d'héroï, et fille ma mort qui ferait sans menace celui qui traite bien mon avoir, lorsque mort m'amie et m'est en voyage, de désespoir ne puis-je oser sentir ce que ferait mes dix, puis qu'on en emploie pour accomplir leur bonne volonté. Prince, prenez en gré si je fallais, car le dité, j'ai dit hanté, c'est du vieux français. Hein. 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
1: Les poèmes qui suivent parlent d'amour, mais les souffrances de son veuvage sont très présentes. Ainsi, nous trouvons la ballade numéro 3. Voyez comment amour amant ordonne. Quand Loander passait la mer salée, non pas en nef et en bateau à nage, par la belle héros au clair visage, voit comme amour amant ordonne. Tout amoureux, pris d'amoureux orages, voyez comment amour amant ordonne.

dit sa fortune contraire dans la balade 10, puis de fortune ses contraintes. Sa fortune à ma mort jurée, et tout tâche à moi détruire, ou soit si malheureux, qu'il faille en deuil vivre et nuire, puis c'est sa souffrance qu'elle décrit dans la balade numéro 35. Tant ont duré mes peines, je suis loin de mes amours, dont je pleure maintes termes. Or venez, amis, que j'ai, et vous ferez détourner mes angoisses très revêtues.

Dans sa dernière ballade, elle signe son ouvrage dont voici les premières strophes. « Sans ballade » ici écrite, « Triste de mon sentiment » et « Elles sont mes promesses quittes » qui m'en pria chèrement. Entre 1399 et 1402, elle écrira encore des complaintes amoureuses, des pays rondeaux jeux. Et toute sa poésie lyrique sera conforme aux règles de l'époque, ballades, rondeaux, virelets, qui seront à l'origine des chansons à danser, comme nous le montrons le XVIe siècle, avec l'orchestrographie d'Arbeau en 1588.

de son temps, les poètes ne sont plus musiciens. Musique et danse ont cédé la place au lyrisme et la virtuosité, nous dit Françoise Armand. Très tôt, Christine de Pizan est connue en Angleterre ou à la cour de Richard II. Ses chansons d'amour sont pour leur plaire. C'est aussi à ce moment-là que deux de ses enfants sont casés. En 1398, son fils Jean part en Angleterre chez le comte de Salisbury pour accompagner son fils de 7 à 8 ans et l'ouvrir à la langue française. Cette séparation est douloureuse pour Christine, mais elle accepte dans l'intérêt de son fils. En 1399, sa fille rentre au couvent des Dominicains à Poissy. Elle a entre 15 et 18 ans. Il ne reste à la maison que le fils cadet d'une dizaine d'années, sa nièce, Christine, va enfin se livrer à l'étude.

va écrire le livre de longue étude dans son ouvrage « Le chemin de longue étude » écrit en 1403. Elle rapporte son parcours. Dans la dédicace au roi Charles VI, elle en fait l'éloge. Bon roi de France, très puissant, Charles VIe de ce nom illustre. Ensuite, c'est le prologue dédié à feu son mari. Un deuil pénible me bouleversa. Je devins comme une recluse, triste, morte, seule et malheureuse. Je ne faisais pas sans verser des pleurs, affligée dans mon deuil cruel. C'est un long éloge de son mari bien-aimé et profondément regretté. Elle va se consoler en lisant de la Consolation, célèbre livre de Boèse, un des derniers savants de la Rome antique. Christine de Pisan écrit « Boèse voulait du bien à tous. Il ne cherchait d'autre mérite que le salaire donné par Dieu à ceux qui obéissent. Mais il fut mal récompensé pour sa peine et mis à bord. » Il fut perdu par la sale jalousie de ceux qui haïssent les gens de bien, vrais et honnêtes. Il essaie de leur nuire par méchanceté. Et plus loin, elle écrit « Exhorté par philosophie, il fut ainsi réconforté du mal qu'on lui avait fait subir. Il le raconte dans son traité que je lus toute la soirée. Si j'allais pu veiller longuement, je crois que j'irais passer toute la soirée. » Tant j'aimais consacrer mon temps, la matière était très belle et propre à me réconforter. Ainsi, je songeais à Boèse, je pensais à celui qui est plein de vertu, n'a pas de soucis à se faire, ses plaintes se changent en joie. Puis Christine doit se coucher et au lieu de l'endormissement, elle écrit « Alors que je croyais m'endormir, je n'ai pas pu trouver le sommeil, car je tombais, j'ignorais comment, en une grande méditation. »

Elle voit apparaître la Sibylle de Cume, renommée pour l'étendue de sa science et ses prédictions étonnantes. Elle l'invite à suivre le chemin du savoir. Ainsi commence le voyage de la connaissance de Christine. La Sibylle va montrer à Christine la fontaine de Sapiens et Christine a déclaré « Douce maîtresse, qui me conduisait sur la voie que j'avais tant désirée, maintenant je vous supplie, au nom de l'amour, de vous porter à la science, de m'instruire de tout sans délai. » Mais Christine va cheminer sur la voie de la connaissance. Les savants de la Grèce antique, puis ceux de la Rome, Sénèque, Cicéron, ensuite Avicenne, médecin et philosophe de langue persane au Xe siècle de notre ère. Elle enrichira encore son savoir par les érudits et écrivains du Moyen-Âge, Dante, Pétrarque, Boccace. Elle découvre les merveilles du monde. La Sibylle lui fait alors découvrir les cieux et Christine déclare « Je n'ai pas appris la science de l'astrologie à l'école. On pourrait donc me faire des reproches, mais je me permets de faire part de mes impressions générales. » Dans son imagination, Christine voit au ciel 5 trônes et 5 dames, de l'honneur et de la dignité, de la sagesse et de la mesure, et la reine des cieux. Le débat va alors s'engager avec dame raison, dame noblesse, dame chevalerie, dame richesse. Ce sont des longs plaidoyers des dames. Elles parlent de la vanité de la richesse, la duchesse des orgueilleux et la supériorité de la sagesse qui définit le prince idéal. Finalement, dame raison confia à Christine le soin de rapporter ses débats au monde. Christine, chère amie, qui aime la science, tu rapporteras nos débats tels que tu les as entendus. Là-bas, au monde, au grand prince français. Et ainsi s'achève le livre de façon assez banale. Je m'entendis appeler par celle qui m'avait porté en son sein et qui frappait à la porte de ma chambre. Ma mère s'étonnait que je reste si longtemps au lit, car il était tard. Je me réveillais. Ce livre contient 6398 vers. Je ne présenterai pas l'ensemble de sa production nombreuse et dense. La même année, 1403, le dit de la Pastour et le livre de la Mutation de Fortune, dans lequel elle évoque les moments de son entrée dans la vie active, consciente à la fois de ses capacités, mais aussi des lacunes de ses connaissances.

0: Elle est résolue à assumer sa condition de femme. Elle écrit « Je n'ai pas beau corps ni habile, ni entendement de sibylle, mais tel qu'il est, il me suffit. Je rends grâce à Dieu qui le fit. » On peut noter au passage sa grande modestie. Elle n'ose même pas signer son œuvre jusqu'à là, mais dans cet ouvrage, elle se décide à le faire sous forme de devinette que voici. « Le nom du plus parfait homme, quiconque fut le mien, un homme, depuis la publication de son recueil de Noël, elle a obtenu des commandes et la protection de puissants comme Jean de Berry et le duc Louis d'Orléans. Elle prend alors de l'assurance et va s'attacher à la rédaction d'écrits érudits, philosophiques, politiques, moraux et même militaires, écrits par le livre de longue étude que nous venons de voir. Son deuxième livre important sur la vie et les qualités du roi Charles V est publié en 1404. Il s'agit là d'un livre de prose.
1: La suite de cette évocation sera retrouvée la semaine prochaine sur Radio Neptune. 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
1: Bonjour à tous, Jean-Luc Germain sur Radio Neptune, c'est Jazz à tous les étages, une émission que nous allons cette fois consacrer, c'est notre petit magazine d'actualité du jazz, à quelques sorties qui pourraient éventuellement vous donner quelques bonnes idées pour des cadeaux de fin d'année, de Noël par exemple. On a beaucoup de choses à écouter, beaucoup de choses à dire, alors on va commencer tout de suite.

Voilà, vous avez pu entendre combien toute la richesse du clavier est ici utilisée par un pianiste qui s'appelle Sullivan Fortner. Le morceau qu'on écoutait, c'est Congolese Children, composition de Randy Weston, extrait donc de l'album de Sullivan Fortner qui vient de sortir, un double album dont le nom est Solo Game sur le label Artwork Records. C'est un phénomène ce musicien, je trouve qu'il y a beaucoup d'invention, de brio, de charisme dans cette musique. Il est né à la Nouvelle-Orléans, il a été très tôt adoubé par le clan Marsalis, et puis il a été trompettiste de Roy Hargrove et de Christian Scott, tous deux trompettistes. J'ai dit qu'il avait été trompettiste, non, il a été le pianiste de Roy Hargrove et Christian Scott, et puis il forme avec la chanteuse Cecil McLaurin Salvant un duo de grande, grande subtilité. Étonnant, hein, ce double album, d'un côté des reprises, de l'autre côté des morceaux beaucoup plus personnels, inventifs, différents, il va même jusqu'à citer Chopin. C'est vraiment un très, très, très grand musicien, c'est son deuxième album sous son nom, et vraiment, tendez l'oreille lorsque vous entendez prononcer Sullivan Fortner, on n'a pas fini de l'écouter.

Il y a un peu de la tension érotique, du Fever de Peggy Lee dans le nouvel album de la chanteuse Julia Wehrup, une voix qui nous vient d'Europe du Nord, les pays nordiques, où le jazz connaît une activité toujours très intense, beaucoup d'albums. Là, c'est sur le label Stunt Records, et l'album s'appelle Dear Frances. Alors, cette chanteuse, elle est accompagnée de divers musiciens, dont le batteur Thomas Blackman, qui est celui qui signe l'essentiel des arrangements de ce très très bel album. Dépouillement absolu, dialogue permanent avec le silence, c'est presque un duo avec le silence. Le nouvel album solo du guitariste américain Ralph Towner, 84 ans l'an prochain, donne à entendre la voix profonde, émouvante et lumineuse d'un vieux sage. En 1972, il enregistrait son premier album ECM, le label de Manfred Eicher, qui est ici son producteur. Il dit ceci, il crée dans le studio une atmosphère de respect et de silence, on y parle peu. Les prises sont rares et l'album est presque toujours enregistré en moins de 2 jours. Et Ralph Towner ajoute, cela a pour conséquence de privilégier l'expression de la spontanéité de l'artiste. Que reste-t-il quand on a tout vécu et que le temps est venu de laisser derrière soi l'accessoire pour aller à l'essentiel ?

la délicatesse du doigté de Ralph Towner. Et puis, la magie de la production ECM, c'était Argentinian Nights, extrait de l'album At First Light, qui vient de sortir. Alors, tout l'album est de ce niveau-là, guitare solo, atmosphère incroyable. Si vous aimez la guitare, c'est vraiment l'album à voir. Quelques nouveautés récentes du catalogue ECM à vous signaler, dont vous retrouverez sur le site de RadioNeptune.fr les références entrées jazz à tous les étages. Alors en jazz, par exemple, je vous signale Our Daily Bread, qui réunit le saxophoniste Joe Lovano, la pianiste Marilyn Crispell et la percussionniste, dont j'ai pas noté le nom, donc effectivement, tant pis pour moi. Uncle John's Band du trio de John Scofield, autre grand guitariste américain. On trouve notamment à ses côtés le batteur Bill Stewart. Toujours dans le domaine du jazz, un album un peu plus rugueux mais passionnant qui s'appelle It's Always Now du quartet du trompettiste Ralph Alessi avec le batteur Jerry Hemingway qui était plusieurs fois invité de Plage Magnétique à Brest. Alors, mais comme on n'est pas sectaire à Radio Neptune, et vous le savez, le jazz, le baroque et le classique cohabitent avec bonheur. Alors moi, si je devais demander un cadeau au Père Noël, à condition que j'ai été sage, ce qui n'est pas tout à fait certain, ce serait Glimmer, enregistré en Norvège, dans lequel Nils Høgland au violon et Sigbjørn Hepland à l'harmonium donnent à entendre une musique d'un autre monde, faite de neige, de paysages infinis, de temps reculé et de lumière polaire. C'est juste un album extraordinaire. Mais retour au jazz, retour au soleil, avec une expérience musicale où les émotions, Dixit son auteur, se révèlent à l'auditeur avec une simplicité et une franchise totale, sans artifice ni complexité, comme une toile de mes sentiments les plus purs.

Ne touchez à rien, vous êtes sur Radio Neptune, c'est Jazz à tous les étages, un petit magazine de l'actualité du jazz, et à l'occasion des fêtes de fin d'année, nous passons en revue quelques disques que nous avons beaucoup aimés ces derniers jours et ces dernières semaines. La personne, le musicien que nous citions à l'instant, c'est Wajdi Riahi, donc, dont c'est ici le trio. Il joue aux côtés du bassiste Basile Raola et du batteur Pierre Urti. C'est un jeune pianiste-compositeur tunisien qui a, je crois, déjà fait un album et qu'on a pas mal entendu en concert. Et ce morceau s'appelait Choral Stambelis, jazz transméditerranéen. On y entend, une écoute, une entente, un métissage et une expression de l'altérité et du respect mutuel des cultures, des sons, des musiques, comme nous les aimons tout particulièrement à Radio Neptune. Vraiment un très, très, très beau disque. Il est très prometteur, ce Wajdi Riahi. Alors, il est soutenu ici par Jordi Pujol, le producteur catalan, et c'est une production de Fresh Sound Records New Talent.

A Cup of Ambition. Que voilà du bon bebop bien charpenté. C'est un extrait de Realm of Opportunities, le nouvel album d'un groupe norvégien qui s'appelle A Tonic for the Troops. C'est leur deuxième album. C'est un groupe assez étonnant mené par la contrebassiste Helen Brecken qui compose également l'ensemble des titres de ce deuxième album. Alors, comme pour le premier qui s'appelait Ambush, le groupe a pour particularité, c'est anecdotique, mais de poser dans un uniforme un peu baroque. Ici, ça semble une tenue de l'armée de l'air, un peu d'opérette. Enfin, c'est bon. La musique est réjouissante, en tout cas. Et c'est chez Odin, donc un label encore qui nous vient du Nord. Nous voici déjà à la fin de cette émission Jazz à tous les étages de fin d'année sur Radio Neptune. Alors, comme nous en avons pris l'habitude maintenant, je vous signale les concerts à venir dans les prochains jours. Le 14 décembre à Fouesnant, Sophie Allour, à l'occasion de la sortie de son nouvel album, Le Temps Virtuose. Le même soir, mais cette fois à Brest, au Vauban, Arnaud Dolmen est en concert dans le cadre de la programmation Plage Magnétique. Le samedi 16 décembre, Bambaoué Quartet de notre ami Philippe Champion, avec en première partie Caniri Armor, donc avec l'école de musique de Crozon. C'est à la salle L'Améthyste à 20h le 16 décembre. Le 11 janvier d'ailleurs, Bambaoué Quartet se produira au Vauban à 20h30. Et puis on continue la liste des concerts. Jam de Noël au Célie à Quimper, c'est le 17 décembre à 17h. Jam à Vauban à Brest le mardi 19 décembre à 20h30. Et puis d'ores et déjà, je vous invite à noter deux rendez-vous du début de l'année prochaine. Le retour d'Henri Texier dans le Finistère à Quimper, et cette fois en sextette, ce sera le 12 janvier au Théâtre de Cornouailles. Et puis le 3 février, au Roudour à Saint-Martin-des-Champs, près de Morlaix, la chanteuse coréenne Yoon Sun-nat avec le pianiste Boyan Z. Voilà, en guise de générique de fin, derrière ma voix, vous entendiez Frigavot, extrait de l'album Sans détour de François Tusk et Fabien Robbe. C'est un très joli album, duo de pianistes, assez étonnant, sur un répertoire également surprenant. Là, vous voyez, on est à la lisière de la musique bretonne. Ça vient de sortir sur le label Guirlec. C'est avec cette musique que nous nous quittons aujourd'hui. Je vous souhaite de belles fêtes de fin d'année, un joyeux Noël de la part de toute l'équipe de Radio Neptune. Et comme d'habitude, c'est Jean-Louis, le corvoisier, qui est au et que je remercie vivement, comme toujours. À très bientôt.

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1: On se retrouve pour la nouveauté du disque. Avec Nuit Blanche, la pianiste Jodiline Galavardin invite à un voyage nocturne où les œuvres s'enchaînent dans une continuité poétique du crépuscule à l'aube. De la rêverie du soir de Lyapunov à la fantaisie de Scriabine en passant par Lourier et Vasks, tout semble s'éclairer et se transformer jusqu'à la lumière finale du matin. Chaque pièce s'imbrique dans la suivante comme un rêve qui se prolonge, reliant des univers contrastés par une même fluidité sonore. On écoute le troisième prélude des cinq préludes fragiles opus 1 d'Arthur Lourier, interprété par Jodiline Galavardin. C'est un label Scala Musique.

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1: La pierre du Helgoat.
2: Si vous passez par rue Helgoat, arrêtez-vous. Enfoncez-vous dans la forêt. Aventurez-vous prudemment tout au fond de la grotte du diable. Perdez-vous dans le camp du roi Artus. Jetez une pièce dans la mare aux sangliers. Découvrez enfin la roche tremblante du Helgoat. Approchez-vous de cette gigantesque pierre que l'on peut faire bouger quand on en connaît le secret.
1: Des gens viennent du monde entier se recueillir devant elle, et du plus faible au plus fort, de tout leur cœur, ils essaient de mettre en mouvement cette énorme masse qui se dresse, imposante et solitaire, au milieu d'un paysage de fin du monde.
2: Comment s'est-elle retrouvée là, cette pierre? Ne dirait-on pas qu'elle attend de nous quelque chose, telle une princesse ensorcelée, qu'il faudrait réveiller d'un mot, d'un geste, d'une prière?
1: Un jour, un Américain très riche, qui visitait la Bretagne, décida de s'installer à Helgoat, seul, loin de sa famille et de ses nombreuses entreprises. Il acheta une grande maison aux abords de la forêt. Il ne connaissait personne, et personne ne le connaissait. Peut-être, était-il tombé amoureux de ce petit coin de Bretagne.
2: Chaque matin, on pouvait l'apercevoir, errant, tel Perceval ou Galade, en quête d'aventure. Il regardait à peine les arbres millénaires, le ménage de la Vierge. Il ne descendait pas dans la grotte du diable. Il ne se perdait pas dans le sentier des amoureux. Une seule chose l'intéressait, la pierre tremblante du Helgoat.
1: Cet homme avait tout réussi dans sa vie. Il avait traversé des déserts, battu des records, construit un véritable empire financier. Et voilà que dans ce petit coin de Bretagne, une pierre lui résistait. Il lui parlait parfois, tourné autour d'elle sans la toucher. Puis, après quelques mouvements de gymnastique et une profonde respiration, il poussait un cri de bête féroce et se précipitait sur elle. Il s'était juré de la faire trembler, car, disait-il, rien ne doit résister à la volonté d'un homme qui sait ce qu'il veut.
2: Mais la pierre triomphait. Mais la pierre ne bougeait pas. L'affrontement durait parfois des heures. Il poussait, il frappait, il s'arc-boutait, il s'épuisait. Alors, le dos meurtri, les mains toutes écorchées, il s'en retournait chez lui, de plus en plus furieux, pour prendre des forces et revenir encore. Il n'en dormait pas la nuit. Cette pierre l'obsédait. Elle était devenue sa raison de vivre, son Graal, son chemin de Compostelle, cette pierre qui osait lui résister.
1: Alors il musclait son corps, il travaillait son souffle, il pratiquait de longues méditations, torse nu en plein hiver, devant la mare aux sangliers, en répétant des milliers de fois « Je dois réussir puisque je l'ai décidé ».
2: Hélas, la roche tremblante ne tremblait pas. Mais alors, pourquoi certains réussissaient? Qu'avaient-ils de plus que lui? Étaient-ils plus forts, plus intelligents, plus riches? Il décida qu'on lui cachait quelque chose. Il interrogea les habitants du village qui le prenaient pour un fou. « À quoi bon faire bouger une pierre qui ne veut pas bouger ?» lui disait-il.
1: Arriva le soir de Noël. Sa famille l'avait rejoint dans la grande maison. Il chanta, il dansa, il but du champagne, mais ne pensait qu'à la roche tremblante. Il se coucha un peu avant minuit pour être bien en forme. Et au petit matin, il se retrouva devant elle, la pierre.
2: Des enfants jouaient à se poursuivre. Il les regardait sans les voir. Mais l'un d'eux s'approcha. « Veux-tu me faire la courte échelle ? Je suis trop petit. »
1: L'Américain, éberlué, se baissa. L'enfant grimpa sur ses épaules et leva le doigt vers le ciel pour voir d'où venait le froid, d'où venait le vent, d'où venait le temps. Il effleura la pierre juste au point juste et la pierre se mit à trembler. Alors il se laissa glisser à terre.
2: « À toi maintenant, dit l'enfant, et n'oublie pas qu'aujourd'hui, c'est Noël. »
1: L'Américain leva le doigt vers le ciel pour voir d'où venait le froid, d'où venait le vent, d'où venait le temps. Une bouffée de joie l'envahit soudain, une joie d'autrefois, une joie d'enfant. Il effleura la pierre juste au point juste, et la pierre se mit à trembler.
3: Il était un géant qui se trouvait trop grand. Il n'avait pas d'amis, il faisait trop de bruit.

et d'aller dans la vie innocent et petit, avec de vrais amis, presque aussi grands que lui. Alors il décida de faire la courte échelle.

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2: Je vais vous proposer ce soir une émission un peu particulière. Il n'y aura pas d'invité, ou plutôt l'invité, c'est moi. J'avais proposé l'année dernière, déjà à Radio Neptune, de vous présenter des émissions à thème, sur un thème particulier, et qui me permettait

Ma prime jeunesse, je collectionne les disques. J'ai des 78 tours, j'ai des vinyles, j'ai aussi maintenant bien sûr des CD. Et il y a des choses qui sont assez intéressantes et qui, je crois, sont de nature à vous intéresser. Alors, je vais commencer aujourd'hui, nous en ferons quelques-unes, si le concept vous plaît, dans le courant de la saison. Je vais commencer aujourd'hui par vous présenter un instrument dont vous avez déjà entendu parler, qui est mon instrument d'origine, le basson. Parce que, si on me connaît dans la région comme organiste, j'ai commencé ma carrière comme bassoniste, j'ai suivi mes études au Conservatoire de Lille, puis au Conservatoire supérieur de Paris, j'ai obtenu mon premier prix, je suis entré à l'orchestre, dans l'orchestre de l'Opéra de Paris, puis au Centre Pompidou, également à l'Association des concerts Pas de Loup, à l'ensemble de l'itinéraire, ensemble avec lequel j'ai obtenu le grand prix du disque. Et puis, j'ai pensé que cet instrument que l'on connaît surtout pour Pierre et le Loup ou pour l'apprenti sorcier méritait d'être connu de vous plus avant. Et puis, ces grands interprètes du passé récent également. Alors, le basson, il s'appelle en italien fagotto, en allemand fagotte, et ça vient du fait que, à l'origine, et dans la description qu'on faisait, le père Mersenn, dans son traité de musicologie, c'était un instrument qui était fait de deux bases de hautbois liées et fagottées ensemble. C'est un instrument qui a une très grande étendue, trois octaves et une quinte, et Diderot, dans son encyclopédie, nous le présente comme étant une basson de hautbois. Alors, c'est le premier instrument après l'orgue dont on a obtenu qu'il avait eu un emploi fixe et pérenne. C'était à la cour de Philippe II d'Espagne où il avait engagé deux instruments pour sa chapelle, un orgue, bien sûr, et un basson. Alors, ce basson, comme je vous l'ai dit tout à l'heure, on le connaît par des solos célèbres comme l'apprenti sorcier ou Pierre et le loup, ou le sacre du printemps, ou l'oiseau de feu, etc. Mais il faut savoir qu'il a également beaucoup servi comme instrument soliste. Vivaldi, par exemple, a écrit 39 concertos pour le basson, Stamitz 3, Mozart 4, dont un seul a été retrouvé, un et demi, je vais vous dire, vous le verrez tout à l'heure, Jean-Chrétien Bach 2, Hummel 1, etc. Le basson, pour vous le représenter, c'est l'instrument qui est représenté dans le tableau de Degas, l'orchestre de l'opéra, et vous avez un bassoniste, avec son instrument, bien évidemment, en premier plan. Et je vous encourage, si ça vous intéresse, d'aller sur Internet, parce que j'ai écrit un article, il y a une quarantaine d'années, sur ce bassoniste qui s'appelait Désiré Dillot, et qui était basson solo à l'Opéra de Paris de 1862 à 1889. C'était un cousin de Toulouse-Lautrec, et j'ai intitulé cet article « Désiré Dillot ou comment épouser un anarchiste », puisqu'il était bassoniste, mais aussi compositeur, et il avait été célèbre en son temps pour une opérette qu'il avait écrite, et qui s'appelait justement « Comment épouser un anarchiste ». Alors, de nos jours, bien sûr, le basson est toujours utilisé en soliste. Saint-Saëns a écrit une sonate pour basson, In Demit aussi. Je vous cite que les plus notables. Il y a des concertos avec orchestre également, de Nino Rota, de Villa-Lobos, de Charles Quéclin, de Jean Francex, de Luciano Berio, enfin, etc. Dutilleux aussi a écrit une très belle pièce pour basson. Mais le premier enregistrement que je vais vous faire écouter est la première partie du concerto d'André Jolivet. Je dis la première partie parce que Jolivet a écrit son concerto pour basson en 1954. C'était un concerto écrit pour le concours du Conservatoire de Paris.
Et il l'a fait en deux parties. Une première partie où il y a une manière de cadence qui s'enchaîne à un allegro, ce sont deux mouvements qui s'enchaînent, et la deuxième partie où il y a un andante et un final qui s'enchaînent également. Alors je vais vous faire écouter la première partie, donc les deux premiers mouvements de ce concerto.

pour basson de Jolivet par Maurice Allard. Alors Maurice Allard a été mon professeur, mon maître au Conservatoire de Paris, et il a ensuite été, je dirais, mon collègue, puisque j'étais à côté de lui dans l'orchestre de l'Opéra. Maurice Allard était le neveu de Raymond Allard, qui était soliste de l'Orchestre Symphonique de Boston, basson solo de l'Orchestre Symphonique de Boston. Il avait été appelé à Boston par Pierre Monteux, quand Pierre Monteux a pris la direction de l'orchestre, et il a formé toute une école de bassonistes là-bas aux États-Unis. Alors Maurice Allard est né dans le Nord, à Saint-Lenoble, à côté de Douai, en 1923. Il est mort en 2004. Il avait eu son premier prix de basson au Conservatoire de Paris en 1940 et un premier prix au Cours international de Genève en 1949. Il a été donc soliste de l'orchestre de l'Opéra de Paris de 1949 à 1988 et professeur au Conservatoire de Paris de 1957 à 1988 également. Il a enregistré deux fois le concerto de Mozart, deux fois le concerto de Jolivet, le concerto de Chamitz, la sonate de Saint-Saëns, plusieurs concertos de Vivaldi, etc. Ça a été vraiment le grand maître du basson français de la première partie du XXe siècle. Alors, ce que je vais vous faire écouter aujourd'hui, je vous l'ai dit tout à l'heure, c'est la première partie du concerto de Jolivet par Maurice Allard et un orchestre qui s'appelait l'orchestre des Cento Soli. C'est un orchestre qui a été composé de grands solistes des orchestres parisiens. C'est dirigé par Rudolf Albert et c'est le premier des deux enregistrements qu'il a enregistrés. Ça date de 1961.

Maurice Allard a eu comme professeur Gustave Deyrin. Gustave Deyrin était donc professeur de basson au Conservatoire de Paris. C'est un Breton. Il est né à Nantes en 1887 et il est mort à Paris en 1964. C'est une époque où on enregistrait, au début de ça, quand il était dans, au plein milieu de sa carrière, on enregistrait peu, c'était le début des enregistrements. Il a quand même fait certains enregistrements, mais surtout d'orchestre. Et il a beaucoup travaillé avec Igor Stravinsky quand Igor Stravinsky était en France. Il a beaucoup enregistré, mais il a aussi beaucoup travaillé. Il était soliste de l'orchestre de l'Opéra de Paris, de l'Opéra Comique, autant pour moi. Soliste de l'Opéra Comique, à l'époque où l'Opéra Comique avait une troupe indépendante. Et puis, il a également beaucoup travaillé dans les associations symphoniques de l'époque. Il était basson solo de l'orchestre des concerts Straram et basson solo de l'orchestre des concerts Colonne. Et c'était un personnage haut en couleur. Par exemple, je ne l'ai pas connu, mais Maurice Allard me racontait que quand il était lui-même élève de Gustave Deyrin au conservatoire, les cours avaient lieu le samedi matin, rue de Madrid, donc à côté de la gare Saint-Lazare, et quand Gustave Deyrin avait envie de prendre l'apéritif assez tôt, il arrivait et sur le coup de 10 heures, il disait aux élèves « Mes petits, si ça marche bien, je vous offre l'apéritif tout à l'heure. » Dans ces cas-là, ça marchait toujours bien. Et à 10h30, 11h moins le quart, 11h au plus tard, toute la classe se retrouvait au Café de l'Europe qui est entre la rue de Madrid et la rue de Rome. Et alors là, il ne fallait pas prendre autre chose, c'était du muscadet pour tout le monde. Et les élèves qui étaient le plus souvent à jeun, quand ils arrivaient là, devaient s'enfiler le muscadet sur le coup de 11h. Et après le premier muscadet, Gustave Deyrin disait « Mes enfants, est-ce que la caisse de classe ne ferait pas un geste pour son vieux maître ?» Et à ce moment-là, on reprenait un deuxième muscadet. Donc voilà, c'était. Je vais vous raconter une autre anecdote. C'était à l'époque où il était basson solo de l'orchestre des concerts Colonne. Et c'était Gabriel Pierney qui était chef d'orchestre de l'orchestre Colonne à ce moment-là. Et un jour, il y avait le concerto en sol de Ravel avec Jean Doyen comme soliste. Et dans le premier mouvement, il y a un trait de basson extrêmement virtuose, difficile. Encore de nos jours, c'est difficile. Et donc, quand ça a été créé à l'époque, c'était où la technique était moins affirmée, c'était déjà difficile. Et puis, première répétition, on arrive sur le solo, Gustave Deyrin commence, et puis, hop, il accroche. Pierney arrête. Il dit « Gustave, qu'est-ce qui se passe ? T'inquiète pas, Gabriel, dimanche, ça sortira. » Arrive la deuxième répétition, sur le solo, il commence et il accroche. Et Gabriel Pierney arrête et dit « Eh ben, Gustave, t'inquiète pas, Gabriel, dimanche, ça marchera. » Et arrive le dimanche matin, la répétition générale, il commence le solo, il accroche. Et Gabriel Pierney, très inquiet, « Ben, Gustave, t'inquiète pas, Gabriel, cet après-midi, ça sortira. » Et l'après-midi, au concert, c'était au Théâtre des Champs-Élysées, tous les bassonistes de Paris qui étaient disponibles étaient dans la salle parce que Gustave va s'étaler. Et arrive le solo, et commence toutes les notes en place, juste sans un accro, sans rien. Et Gabriel Pierney a arrêté le concert. Il a dit « Bravo, Gustave !» Et ils sont repartis. Alors, je vais vous faire écouter Gustave Deyrin dans un des enregistrements, des rares enregistrements qu'il a fait, d'une œuvre que vous avez l'habitude d'entendre sur Radio Nectum, mais par d'autres interprètes, je vais en parler tout à l'heure. C'est le trio de Poulenc pour piano, hautbois et basson. Un enregistrement qui date de 1926, vous allez écouter le premier mouvement, c'est donc Gustave Deyrin qui est au basson, c'est Roger Lamorlette qui était aussi soliste de l'Opéra Comique qui est le hautbois, et c'est Francis Poulenc lui-même qui est au piano.

Autre bassoniste haut en couleur et quasi-contemporain de Gustave Deyrin, Fernand Oubradous. Alors, Fernand Oubradous a été professeur de musique de chambre au Conservatoire de Paris. C'est d'ailleurs lui qui a créé la classe de musique de chambre pour instruments à vent. Il n'a pas eu la classe de basson parce que il est une quinzaine d'années plus jeune que Gustave Deyrin, et quand il est arrivé dans la carrière, bien Gustave Deyrin était déjà installé. Mais Fernand Oubradous est un personnage très particulier. Son père, François Oubradous, était lui-même bassoniste, soliste de la Société des concerts du Conservatoire, et c'était un personnage très estimé, très respecté sur la place de Paris. Et il a donc eu l'occasion de mettre, comme on dit, le pied à l'étrier à son fils, qui était un très bon musicien. C'est non seulement bassoniste, mais il était chef d'orchestre, il a créé une association de concerts, il a été compositeur également, arrangeur, enfin les mauvaises langues disent dérangeur plutôt qu'arrangeur, mais enfin, bon, il a fait énormément de choses. Il avait surtout, il était connu pour être d'une très grande prétention. Il disait par exemple, il n'y a jamais eu que deux bassonistes au monde, moi et mon père. Mon père est mort, voyez qui reste. Voilà quel était le personnage. Alors, si vous voulez le connaître aussi un peu plus, j'ai écrit un très grand article sur lui, je l'ai interviewé, et j'ai écrit un très grand article qui est toujours sur Internet également. Alors, Fernand Oubradous est né à Paris en 1903, il est mort à Saint-Mandé, dans la banlieue parisienne, en 1986. Comme bassoniste, il a été le premier soliste de l'Orchestre National, quand en 1934, la radio française a créé l'Orchestre National et a confié sa direction à Désiré Émile Engelbrecht. Et Engelbrecht a fait appel à Fernand Oubradous pour être le premier basson solo de l'Orchestre National. Il n'y est resté qu'un an, puisque en 1935, il est entré comme basson solo à l'Opéra de Paris, poste qu'il a occupé jusqu'en 1953. Fernand Oubradous, je vous l'ai dit, a beaucoup dirigé. Il a été notamment le directeur de l'Opéra de Lille, ville où je suis né, où j'ai beaucoup d'anecdotes, mais que je ne vais pas vous livrer parce que ce serait trop long, trop fastidieux. Mais enfin, dans la ligne de ce que je vous ai dit tout à l'heure concernant le personnage. Et puis, comme je vous l'ai dit, il a arrangé notamment le deuxième concerto de Mozart. Alors, je vous ai dit tout à l'heure que Mozart avait écrit 4 concertos pour le basson, qu'un seul avait été retrouvé, et puis on a retrouvé quelques bribes, quand je dis quelques bribes, ça ne dépasse pas la vingtaine de notes, hein, d'un deuxième concerto. Là-dessus, Fernand Oubradous a composé le deuxième concerto de Mozart, et il l'a enregistré, et c'est donc lui que je vous fais entendre dans ce deuxième concerto pour basson de Mozart. Je crois bien que c'est le seul qui l'ait joué et enregistré. C'est un enregistrement qui date de 1938.

L'artiste suivant est également un personnage. Vous avez l'habitude de l'entendre sur Radio Neptune, c'est Gérard Faisandier. Vous l'entendez parce que son interprétation du trio de Poulenc, qu'on a entendu tout à l'heure avec Gustave Deyrin, est fréquemment diffusée sur les ondes. Dans un instrument qu'il a réalisé avec Jacques Février au piano et Jacques Castagnier Pierre Cazier, autant pour moi, au bois. Et Gérard Faisandier, il est né dans une ville qui a un nom qui chante, Saint-Émilion. Et ses parents étaient viticulteurs, étaient des vignerons, propriétaires d'un château réputé. Et Gérard Faisandier a fait une grande carrière. Il a été soliste de la musique de la Garde républicaine de Paris. Il a été un des fondateurs du Quintet Avant de Paris et il a beaucoup enregistré des concerts de Vivaldi, beaucoup de musique de chambre, avec le quintet notamment. Un jour, c'est un des rares musiciens que j'ai vu aussi décontracté. Je l'ai bien connu, j'ai rencontré souvent, il est venu manger à la maison. Et c'est vraiment quelqu'un de qui j'ai été assez proche. J'ai jamais vu quelqu'un devoir se produire en soliste et d'être aussi détendu et décontracté. Un jour, qu'il devait effectuer une tournée comme soliste au Japon, 3 semaines au Japon. Il arrivait de Bordeaux, il était prêt à décoller pour partir, et il s'est rendu compte qu'il avait oublié ses partitions à Bordeaux. Ouf, il dit, c'est pas bien grave, je les connais par cœur. Et il est parti assurer sa tournée de 3 semaines de concert en soliste sans ses partitions. C'est vrai, quand on va jouer en soliste, on connaît les œuvres qu'on va jouer par cœur. Mais quand même, il faut faire montre d'assez de hauteur de vue pour pouvoir s'envoler dans de telles conditions. Alors Gérard Faisandier, il a arrêté finalement sa carrière relativement tôt parce que il a repris l'exploitation familiale. Il est revenu à Bordeaux et il a exploité un vignoble qui était à côté de Saint-Émilion, à Pomerols. Et il a développé un remarquable vin, un Pomerol et un Lalande de Pomerol, qui s'appelle le Château de la Bassonnerie. Alors, Gérard Faisandier, qui était né en 1922, est mort en 2003, mais le Château de la Bassonnerie existe toujours, et vous pouvez le commander, vous allez sur Internet, et vous verrez que sur l'étiquette, eh bien, vous avez 2 bassons entrecroisés. Alors, je vais vous faire écouter Gérard Faisandier, non pas dans le trio de Poulenc, qu'on l'a entendu tout à l'heure, et puis il repassera, vous pourrez l'écouter d'autres fois sur Radio Neptune, mais dans une autre œuvre d'André Jolivet, puis on écoutait le concerto, une œuvre qui s'appelle Les Pastorales de Noël, le premier mouvement des Pastorales de Noël d'André Jolivet, œuvre qu'il, pour flûte, basson et harpe, œuvre qu'il a enregistrée à plusieurs reprises, mais l'enregistrement que je vais vous faire écouter, qui est un instrument qui date de 1957, il l'a enregistré avec Lili Laskin à la harpe et Jacques Castagnier à la flûte.

Autre personnage marquant du début du XXe siècle dans le monde du basson, et personnage également haut en couleur, Pologne. Alors déjà, son nom est une manière de plaisanterie. Parce que quand on s'appelle Ogne et que vos parents vous prénomment Paul, dire ça ne peut que inciter à la plaisanterie. Alors Pologne est né en 1919 à Tourcoing. Et il est mort prématurément en 1979 dans Lyon, je ne sais plus où exactement, chez ses beaux-parents. Il faut dire que Paul était quelqu'un qui était ce qu'on va appeler un bon vivant. Et il a peut-être trop abusé de la dive bouteille et des bons plans en sauce. Et c'est lui que j'ai remplacé à l'opéra. Il était bassoniste à l'opéra. Il était second basson jouant le contrebasson. C'est lui que j'ai remplacé en 1976 parce que à cette époque là, il était mis à la retraite prématurément parce qu'il était en tournée au Japon avec un ensemble de musique de chambre et il a fait un AVC et il n'a pas pu reprendre ses activités. Alors Paul est quelqu'un avec qui j'ai beaucoup travaillé. Je fais beaucoup d'enregistrements avec lui et notamment j'étais son second dans l'orchestre du Grand Échiquier de Jacques Chancel. Les plus anciens se souviennent de cette émission et c'est vrai que c'était à la fois un plaisir de travailler à côté de lui parce que c'était un remarquable bassoniste. C'était un homme charmant, un bon vivant, doté d'un esprit pétillant et de tous les instants. Une seule anecdote, mais elle est marquante. Un jour où nous faisions un enregistrement pour une musique de film, musique qui avait été composée par François de Roubaix. François de Roubaix qui était un homme très élégant, très posé, très grand, assez majestueux. Il est arrivé, enchanté, François de Roubaix. Et lui dit, enchanté, Popol de Tourcoing. Il avait toujours l'esprit qui l'a réparti. Donc voilà. Alors, il était le bassoniste, non seulement à l'opéra, mais il était le bassoniste du quintet à vent français, qu'il appelait le quintet à vin, et de l'ensemble baroque de Paris, qu'il appelait l'ensemble barrique. Alors, c'est fou pour vous dépeindre le personnage. Alors, Paul est probablement le bassoniste qui a le plus enregistré au monde. Je crois qu'il a enregistré plus de 150 concertos pour basson. Trois ou quatre fois le concerto de Mozart, trois ou quatre fois le concerto de Weber, les Vivaldi de la même manière, et puis évidemment tous les enregistrements qu'il a fait avec le quintet et l'ensemble baroque. Alors, je vais vous faire écouter aujourd'hui l'enregistrement du concerto de Mozart, j'allais dire le premier, mais le concerto qui est le seul que l'on connaisse de Mozart. C'est un enregistrement qu'il a réalisé avec l'orchestre, je ne sais plus quel est l'orchestre, mais enfin dirigé par Theodor Geschelbauer, un enregistrement qui date de 1979, et nous allons écouter le premier mouvement.

Dernier bassoniste ce matin, le et seul étranger. Alors j'ai beaucoup hésité, il y a eu de très grands bassonistes également dans les grands orchestres étrangers. J'ai choisi Gwydion Brooke, qui est anglais. Gwydion Brooke qui est né en 1912, qui était le fils du compositeur Joseph Holbrooke et qui avait été un combattant héroïque pendant la Deuxième Guerre mondiale. Il avait servi particulièrement à Tobrouk et à El Alamein. Quand il a entamé sa carrière de bassoniste professionnel, il a été appelé par Thomas Beecham comme basson solo du Royal Philharmonic Orchestra. Et puis, en 1961, il a été nommé basson solo de l'orchestre Philharmonia. Donc c'est lui qu'on entend dans les grands solos du répertoire, soit direction de Karajan ou tous les autres chefs qui se sont succédés à la tête de l'orchestre Philharmonia. Alors c'était un très grand bassoniste, c'est surtout quelqu'un doté d'un flegme très britannique, comme l'atteste ce qui est arrivé à la fin de sa carrière. C'était en 1978, et en 1978, il téléphone à l'administration de l'orchestre pour dire « ben voilà, je ne pourrai pas venir à la répétition ce matin, j'ai un petit problème qui m'en empêche ». Je me suis fait voler mon basson dans ma voiture. Alors effectivement, c'est un cas de force majeure. Et il n'est jamais plus revenu. C'est-à-dire qu'il avait été très marqué par le vol de son basson et il a complètement arrêté sa carrière. Il n'a pas acheté un autre instrument et il a complètement arrêté sa carrière. À ce moment-là, il s'est retiré dans sa maison de campagne où il s'est livré à son passe-temps favori qui était de reconstituer des voitures, mais des voitures d'un genre très particulier. Il avait une prédilection pour les Renault 4, et jusqu'à sa mort, eh bien, il achetait des Renault 4 à l'état d'épave, et il le retapait complètement. Je vais vous faire écouter Gwydion Brooke on ne pourra pas l'écouter entièrement parce que ça dure 8 minutes, le premier mouvement, mais dans le premier mouvement du concerto de Weber, enregistrement qu'il a réalisé en 1946.

0: Bonjour à tous, vous êtes sur Radio Neptune et nous avons le plaisir d'accueillir à l'antenne le saxophoniste Sylvain Rifflet qui est au Quartz à Brest pour deux concerts à la fin du mois de janvier, les 20 et 24. Un concert We Want Stars avec le trio qu'on avait déjà eu l'occasion d'entendre à Quimper au printemps dernier. Et puis un projet autour de Stan Getz. Alors bonjour Sylvain Rifflet.
1: Bonjour.
0: Quand on est saxophoniste, j'imagine qu'à un moment, ou peut-être pas d'ailleurs, il faut se confronter aux grands maîtres, aux figures tutélaires. Est-ce qu'on peut dire que c'est le cas avec Stan Getz vous concernant ?
1: Alors, je ne sais pas si c'est une histoire de confrontation, parce que là, c'est avec Stan Getz, c'est compliqué, vu que Stan Getz, c'est vraiment l'incarnation de la perfection. Je pense qu'il vaut mieux éviter. Mais en tout cas, oui, disons que... Enfin, je ne sais pas, moi, j'aime bien l'idée d'un ancrage dans l'histoire, donc, oui, carrément. Et puis bon, moi, j'ai une passion non dissimulée pour Stan Getz.
0: Est-ce qu'on peut l'expliciter, justement, cette passion pour The Sound ? On en avait déjà discuté à l'antenne il y a quelques mois, lorsque vous étiez venu à Brest. Stan Getz, c'est un peu le double visage, c'est-à-dire musicien extraordinairement lumineux et personnage un peu sombre. C'est le musicien, ouais. J'imagine, évidemment, qui vous passionne.
1: Après, c'est marrant. Enfin, c'est avec le recul, enfin, voilà, c'est une autre époque, c'est un autre pays, c'est une autre histoire. C'est un musicien qui vivait aussi dans une période de l'histoire de cette musique qui était une période complexe. Enfin, dans les années 50, il y a énormément de ségrégation aux États-Unis. Enfin, il est un des rares musiciens blancs qui jouait avec des musiciens noirs. Et énormément de musiciens se droguent. Ils se droguent avec les autres parce qu'ils commencent très jeunes à partir de 15-16 ans, il est déjà musicien sur la route. Enfin voilà, c'est tout un contexte comme ça. Donc souvent quand je raconte un peu, parce que ça m'amuse, je raconte un peu les à côté du grand saxophoniste, l'envers du décor. C'est pas pour le charger ou dire du mal. Enfin c'est pas le sujet. C'est une sorte de bienveillance a posteriori quoi. Voilà.
0: Oui, ça fait partie de la vie, de la sienne, du contexte. Ouais. Vous parliez de musicien noir. J'ai vu tout récemment une petite vidéo sur internet où il joue en duo. Pas seulement, il y a un accompagnement avec John Coltrane.
1: Et ouais, alors c'est connu cette vidéo. Ouais.
0: C'est très étonnant parce que en fait ils jouent pas ensemble. C'est successivement non. Coltrane en premier. Puis Getz, ouais, et à la ouais. fin, je veux dire, ils se retrouvent pas, mais c'est très émouvant de les voir tous les deux.
1: Ah bah oui, non mais c'est en plus c'est des parcours tellement, je vais pas dire opposés, mais vraiment différents quoi. Enfin, d'une certaine manière, assez bizarrement, j'ai envie de dire que Coltrane a toujours fait ce qu'il avait envie et Stan Getz a toujours fait ce qu'on
0: avait envie qu'il fasse.
1: Oui, qui venait quoi. Enfin, d'ailleurs, son rapport à son propre travail et à sa propre musique a toujours été contrarié. D'abord, c'est pas un compositeur, contrairement à Coltrane. Stan Getz a écrit aucun morceau. Il y a un pauvre blues qui s'appelle Stan's Blues, qui est un truc qu'il a dû improviser en deux secondes, qui est très beau d'ailleurs, par ailleurs, mais c'est pas le sujet. Il n'a pas écrit comme Coltrane des chefs-d'œuvre, quoi. Et puis l'autre truc, c'est que son disque à lui, qu'il préfère de toute sa vie, de toute sa discographie, c'est le truc qui est passé à la trappe.
0: C'est Focus.
1: Parce que il y a eu les Bossa Nova qui sont sortis juste en même temps, quoi. Donc Focus, qui est le disque dont il disait que c'était son disque préféré, que c'était le truc qu'il avait le mieux réussi, dont il était le plus fier, ça. Qui sait que Stan Getz a fait un disque qui s'appelle Focus encore aujourd'hui,
0: assez peu de gens. Quoi. Vous, voilà. Bien sûr.

0: effectivement, disque, on va dire, d'avant-garde, où il mêle à la fois les cordes et le jazz, disque extrêmement, extrêmement écrit, qui va faire un flop absolument phénoménal. Alors, en regard, en effet, on est là dans les années 60, hein, puisque 62, ouais, c'est le projet Brésil, Getz, Gilberto, et effectivement, il va être submergé par le succès de ce Brazilian jazz, qui va, d'une certaine façon, tout emporter. Mais Stan Getz, c'était avant les Four Brothers, c'est quelqu'un qui a travaillé avec Jerry Mulligan, avec Chet Baker, Oscar Peterson, enfin voilà, musicien hors du commun. Alors ce focus, eh ben, effectivement, vous avez consacré à ce disque, ou en tout cas à l'esprit de ce disque, vous-même, votre propre disque que vous avez appelé Refocus. Est-ce que ça a un lien avec le spectacle que l'on va voir à Brest ?
1: Dans le spectacle que vous verrez à Brest, il y a des morceaux de Focus et des morceaux de Refocus. Un peu mis en, comme ça, en miroir, en parallèle, à la fin du spectacle. En fait, ce spectacle, à l'origine, c'est une commande de la Philharmonie de Paris pour les 30 ans de la mort de Stan Getz en 2021. Je pensais que j'allais le jouer trois fois, deux fois à la Philharmonie, puis une fois à la Filature à Moulin, comme c'était prévu au départ. Et en fait, on en est à 27 fois, je crois.
0: 27 fois. On commence
1: à l'avoir joué pas mal, alors dans des configurations un peu différentes à chaque fois. Mais du coup, quand j'ai répondu à cette commande, en fait, ce qui m'intéressait, moi, c'était de faire un spectacle qui soit quand même entendable, quoi, pas juste une espèce de rapport de la vie de Stan Getz, dire bon, il a fait ça. Moi, j'avais envie qu'il y ait une espèce de setlist qui ressemble aussi à ce que moi, je préfère de lui. Enfin, voilà, un truc qui soit quand même, qui m'appartienne un tout petit peu et qui soit un petit peu en rapport avec les raisons pour lesquelles je suis un grand amoureux de ce musicien, quoi.

0: Marie-Flay. Sur ce que j'ai pu regarder, c'est-à-dire vous avez choisi, je suppose, des moments, c'est-à-dire forcément, on va entendre la plus que la couleur brésilienne, mais on entendra aussi peut-être le rapport qu'il avait avec quelqu'un comme Chet Baker. Je suppose qu'on entendra de la musique avec des cordes. Je crois que vous avez un quatuor à cordes sur scène. Donc c'est l'idée, hein, en fait.
1: Il y a un peu de la partie du jeune Stan Getz, donc disons des années 50, on va dire. Il y a avant, mais dans les années 50, Stan Getz, il gagne 9 fois sur les 10 le Downbeat Pole et 9 fois le Metronome Pole. Hein. Donc c'est déjà une énorme star. On parle de avant les Bossa Nova. Il faut quand même se rendre compte que c'est déjà
0: un phénomène.
1: Voilà, c'est déjà un phénomène, quoi. Il est devant Rollins, devant Coltrane, devant Dexter Gordon. Enfin voilà, ils font tout. il est déjà tout à fait en haut de l'affiche. Donc là, il y a un clin d'œil au duo avec Chet Baker, notamment parce que ça fait de nombreuses années que je travaille avec R.L. Besson et c'est toujours hyper agréable de jouer en duo avec elle. Donc voilà, donc il y a un petit duo. Après, il y a un morceau qui vient de la tournée à l'issue de laquelle ils avaient enregistré le disque qui est incroyable avec le trio d'Oscar Peterson, qui est un disque sans batterie, avec pas de reverb, comme ça. Après, il y a une grande suite que j'ai composée avec une série de bossa nova, des connus, des moins connus, des très peu connus. C'est des très belles bossa nova, vraiment des trucs super.

0: je suppose, Sylvain Rifflet, que la présence de Nelson Verras sera notamment à ce moment-là.
1: En fait, Nelson est là presque tout le temps, sauf à la fin, dans la partie où il y a les cordes. J'ai fait un choix, je suis assez content parce que j'ai évité l'adage du piano, en fait. Il y a beaucoup de choses de guests qui ont été faites avec piano, et là, j'ai pris l'option d'avoir plutôt à la place guitare et vibra, ce qui est pas du tout un truc, guitare et vibraphone, c'est pas du tout un truc qu'il y a eu beaucoup dans sa discographie, mais il a quand même joué pas mal avec des vibraphonistes, et je trouvais le son de cette formule-là assez intéressant.
0: Ouais. Donc Gary Burton, hein, je crois. Hein.
1: Donc Gary Burton, absolument, pendant pas mal d'années. Ouais. Et puis, après, on a un quatuor à cordes pour la partie, comme je disais, et puis, donc la partie focus, mais elle joue aussi sur les bossa nova. Il y a une série de chansons qui sont extraites d'un disque d'Abbé Lincoln, que j'adore, qui s'appelle You Gotta Pay the Band, qui est un des disques de la fin de sa vie à elle, et qui est un des tout dernier disque de Stan Getz aussi. Stan Getz voulait pas faire ce disque, c'est le producteur qui l'a convaincu, et quand il est arrivé dans le studio, il a dit mais c'est incroyable, je chante extrêmement bien, enfin bon voilà. Comme il pouvait être très bizarre, enfin voilà.
0: Oui.
1: C'est un disque magnifique avec Charlie Haden en duo.

0: Semaine Sylvain Rifflet entre le 20 et le 24 janvier, puisque effectivement on va entendre donc ce très alléchant programme autour de Stan Getz, mais vous allez aussi jouer avec un trio la musique de l'album We Want Stars.
1: Absolument.
0: Qui tourne toujours autant ?
1: Pas mal. On s'en sort pas mal. Vu le contexte actuel, c'est assez. Oui, il y a des perspectives pour cette année. Il y a des choses qui arrivent. Il y a de l'activité. Je suis pas loin d'envisager de faire un deuxième disque, peut-être augmenté d'un musicien ou d'une musicienne. Je sais pas encore. Je réfléchis. Mais ce projet a un chouette retentissement et ça marche bien. Enfin, ça continue à exister. Il y a des concerts en janvier, en février, toute l'année là.
0: Sans le figer, hein, disons que là il y a une dimension un petit peu plus électro. Hein,
1: on peut. Ah, il y a une dimension clairement plus électro. Plus rock, presque, plus improvisé, plus libre aussi par rapport à ce qu'est le modèle un peu classique du jazz. Une recherche de son et de timbre qui est assez différente de par la présence de Bettina Key, qui est vraiment une claviériste que j'adore, qui a une façon d'improviser et de se positionner dans cet orchestre où elle joue à la fois les basses, avec la responsabilité quand même de faire tourner un peu cette rythmique, on n'avait pas seul, mais quand même, et puis aussi des mélodies, et aussi des improvisations, et aussi, enfin voilà, une espèce de. Et aussi des harmonies, enfin tout ça en même temps. Voilà, avec un truc de recherche de timbre qui est assez chouette, et puis il y a un batteur que j'adore, qui est vraiment, enfin, pour moi, qui est vraiment un des batteurs les plus charismatiques qu'on ait en France, enfin, qui est un personnage hyper attachant, et un batteur assez incroyable, qui s'appelle Vincent Tégère. Il a fait une grande partie de sa vie dans les studios. C'est un amoureux de Paul Motion et des batteurs de jazz. C'est une espèce de mélange entre quelqu'un qui swing, qui groove, qui a une connaissance du rythme incroyable et un super improvisateur.
0: Eh bien, Sylvain Rifflet, pour avoir entendu ce concert à Quimper, et je le dis aussi aux auditeurs de Radio Neptune, je trouve que c'est une musique qui fait un pont, en fait, entre différentes générations de jazz, et je pense notamment aux plus jeunes, mais aussi aux moins jeunes. C'est-à-dire que les plus jeunes peuvent aller, grâce à cette musique, vers le saxophone ténor et le jazz. Et peut-être que les plus anciens, à l'oreille plus classique, vont aussi se rendre compte que dans les musiques d'aujourd'hui, où il y a de l'électro-jazz, c'est assez passionnant. Personnellement, c'est ce que j'ai ressenti en entendant votre musique et cet album.
1: Ben, merci beaucoup.
0: Sylvain Rifflet, c'est toujours un grand plaisir de vous avoir à l'antenne de Radio Neptune. On le répète, on vous retrouve les 20 et 24 janvier donc à Brest, au Quartz. Petite salle le 20 pour We Want Star. Grande salle le 24 pour le projet autour de Stan Getz avec, on l'a entendu, Julien Louro, Nelson Veras, R.L. Besson et de nombreux autres musiciens à Quatuor à cordes. Et puis, on vous retrouve aussi le 12 février à Quimper, au Théâtre de Cornouailles pour le projet L'Inconnu, autour du film de Todd Browning avec Lon Chaney et John Crawford. Merci beaucoup Sylvain Rifflet, bonne continuation à vous, bon concert, à très très bientôt.
1: Merci, au revoir.

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1: C'est parti pour la nouveauté du disque. On avait déjà entendu une œuvre de Thomas Bangalter avec Mythologie il n'y a pas si longtemps. Mais avec Mirage, l'artiste poursuit son exploration des territoires situés à la frontière de la musique contemporaine et de l'expérimentation sonore. Composé pour le ballet du même nom, imaginé par le chorégraphe Damien Jallet et l'artiste Koei Nawa, cette grande fresque électronique déploie des paysages sonores qui se transforment sans cesse. Héritier de certaines recherches de Yanis Xenakis, Bangalter développe une écriture minimaliste et sensorielle, confirmant la singularité de son parcours depuis la fin de Daft Punk. Je vous propose d'entendre la partie 5 de Mirage de Thomas Bangalter, c'est pour le label Erato.

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0: 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Conçue comme une véritable expérience immersive par le Musée national de l'éducation de Rouen, l'exposition tout public met aussi en lumière l'évolution des regards sur l'environnement, de l'observation naturaliste aux premières réflexions écologiques intégrées aux enseignements. 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

0: 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Pour la saison 2026-2027, Jacques Daigniel et son association nord-finistérienne de passionnés vous invitent à revisiter les grands classiques et proposera notamment un cycle monumental, une quasi intégrale du cinéaste chinois Wong Kar-wai, mais nous en reparlerons. Pour l'heure, mardi 22 septembre à 20h au cinéma Les Studios à Brest, projection du CID, réalisé par Anthony Mann en 1961 et présenté par Jacques Daigniel, incollable sur l'histoire du 7e art. Voilà un monumental film d'action et de réflexion politico-philosophique. Un fleuve visuel de 3 heures avec Charlton Heston, Sophia Loren, Ralph Vallone ou encore Geneviève Page.
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consacré à Porgy and Bess. Donc, il m'en reste une pour la fin de l'opéra. Mais auparavant, je vais vous annoncer le 8e festival Dixie Jazz 29 qui se tiendra samedi 26 septembre 2026 à 19h30 avec le groupe Jazz à Léon. Alors, le groupe Jazz à Léon, c'est pas par rapport au pape. Hein. C'est parce que nous sommes, c'est mon groupe, et nous sommes des Léonards. Donc, voilà. Et d'ailleurs, le pape a eu l'occasion de nous entendre alors qu'il n'était pas encore pape. Et c'est pour ça qu'il a pris ce nom de Léon après coup. Voilà. Et donc, c'est voilà. Et donc, ce groupe Jazz à Léon, ben, c'est du jazz vraiment des origines, du bon swing, de la bonne danse, etc. Avec à 18h, une initiation à la danse swing par le groupe Presqu'île Swing, par l'ensemble de danse Presqu'île de Swing. Et donc, ça se passe à Logona d'Aoulas, à la salle Kejaden. Il y aura des crêpes, des repas de crêpes et buvettes sur place. Voilà. Et puis, j'espère vous voir nombreux, parce que c'est vraiment de la bonne musique. Et je reviens à Porgy and Bess. Donc, Porgy and Bess, c'est la fin de l'opéra. Le final. I on my way now. Voilà, Porgy qui revient. On l'a retenu quelques jours en prison pour outrage à la cour, parce qu'il refusait de regarder la dépouille de Crown. Mais il revient avec des cadeaux pour tout le monde, dont un superbe pour sa douce Bess. Il a gagné plein d'argent en prison en jouant au dé. Il commence à distribuer à chacun ce qu'il lui a apporté. Mais tout le monde est gêné. Personne n'ose lui parler et le vide se fait peu à peu autour de lui. Il finit par s'en rendre compte, puis il avise le bébé de Bess dans les bras de Serena. Il se précipite chez lui et découvre la maison vide. Maria et Serena lui expliquent qu'elle est partie avec Sporting Life. Et chacun présente la chose à sa manière, la première en excusant Bess, la seconde en la condamnant. Porgy est un moment décontenancé, puis il demande « Où est partie Bess ?»« À New York », lui répond-on. Il s'inquiète de savoir où est New York et il décide de partir l'y chercher. Il demande qu'on attelle sa chèvre à sa carriole, parce que c'est comme ça qu'il se déplace, et le cœur plein d'espoir, malgré sa détresse, il quitte Catfish Row à la poursuite de Bess. Une scène prodigieuse, pleine d'émotions, pleine d'amour. Moi, chaque fois que je l'écoute, j'ai des larmes, tellement il y a beaucoup d'émotions là. Je vous donne lecture du texte de la fin, parce que ça vaut la peine. Elle vit. Bess est en vie, dit Porgy. Où Bess est-elle partie ? New York. Tu as bien dit New York ? Où est-ce New York ? À des milles d'ici. De quel côté que c'est New York ? Loin au nord, passe la frontière. Amenez ma chèvre. Bring my goat, il dit, Porgy. Pourquoi veux-tu ta chèvre ? Tu te ferais mieux d'aller nulle part. Amenez ma chèvre. Tu ferais mieux de rester avec tes amis, Porgy. Tu seras heureux ici. Personne ne veut m'amener ma chèvre. On te l'a dit, tu ne peux pas la retrouver, Porgy. Pour l'amour de Dieu, Porgy, où vas-tu ? Et tout le monde dit, Porgy, où vas-tu ? Et Porgy qui répond, vous avez dit que Bess est partie à New York, c'est là que je vais, je dois retrouver ma Bess. Que Dieu m'apporte son aide, oh, je m'en vais. Ô Seigneur, je m'en vais vers le pays béni, je ferai ce long chemin si tu es là pour me prendre la main. Seigneur, je m'en vais, oh, je m'en vais vers le pays béni, Seigneur, et c'est un long chemin, mais tu seras toujours là pour me prendre la main. Voilà, alors, c'est pas, pour moi du moins, c'est pas le côté tellement religieux, parce que disons que cela m'intéresse peu, mais c'est quand même l'émotion de cette personne, de cette foi dans l'amour, il sait qu'il va la retrouver. Nous, on a peut-être un peu des doutes, parce qu'on a déjà vu New York, tandis que lui, il ne sait pas ce que c'est. Mais enfin, on ne sait jamais. Et donc, c'est la fin pleine d'omissions. Et bien, on va écouter dans sa version de l'opéra.

Un silence qui est de Gershwin. Et donc, voici une autre version, celle de Cab Calloway. Je vous ai fait entendre tout au long des morceaux la version de Cab Calloway, parce qu'elle est toujours, il met toujours beaucoup de variété, de, c'est pas le terme variété, mais de je sais pas, bon, il est rigolo, il met de l'emphase, il met, voilà. Mais là, ça ne change rien. Il est même pas dans la scène. Mais je le passe quand même parce que c'est quand même intéressant. Donc, Cab Calloway.

Voilà, donc c'était la fin de la version de Cab Calloway. Voici une version mi-classique, mi-jazz, puisqu'il s'agit des essais de Barbara Hendrix dans le jazz. Elle est accompagnée par Paul Batman, Ira Coleman, Ed Thigpen, donc des musiciens de jazz quand même, et le Guildhall String Ensemble. À noter que Barbara Hendrix joue le rôle de Porgy, un homme.

Voilà. Et donc, une autre version, encore un peu classique, mais c'est avec Anders Paulsson, saxophone soprano, et Andrew Canning à l'orgue.

0: Et maintenant, on écoute Company et Norm Lewis. Norm Lewis, c'est un chanteur baryton américain né en 1963.
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0: Alors, Norm Lewis, mais alors, c'est quand même marrant parce que ce sont des chanteurs peut-être un peu classiques, mais tous se livrent à un petit peu d'improvisation dans cette interprétation. Donc, on rejoint un petit peu le jazz. C'est rare d'avoir des improvisations dans le classique. Enfin, il y en a. Il y a des parties qui sont livrées à l'improvisation du musicien. Mais en général, le musicien prend l'improvisation d'un tel qui était célèbre et qui a fait une autre improvisation avant. Enfin, voilà. Donc, c'est pas tout à fait la même chose. Et donc là, on va écouter maintenant un petit poulet, c'est-à-dire un petit poulet, on l'a enregistré avec un micro dans la cour de Catfish Row.
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0: Alors on revient au plus classique du jazz, c'est-à-dire au non classique, mais qui est quand même du jazz classique. Bon, si vous me suivez, vous avez de la chance. Voici la version de Sammy Davis Jr.

Voilà, c'était Sammy Davis Jr. Et voici la version orchestrale par Percy Fess. Percy Fess est un chef d'orchestre, compositeur et orchestrateur canadien, naturalisé américain, né en 1908 et décédé en 1976.

une version big band par le Bill Potts Big Band, Bill Potts, 1928-2005, pianiste et arrangeur américain.

On reconnaît encore un peu le thème de temps en temps. Voici une version un peu rock par Lincoln Mayorga, pianiste et arrangeur américain, 1937-2023.

Et puis voici maintenant une version spéciale de Tennessee Ernie Ford, 1967. Pourquoi spéciale ? Pourquoi spécial ? Je ne sais pas, mais c'est écrit sur le descriptif, sur le disque. Alors, j'ai mis spécial. Allez, on la remet au début.

0: Effectivement, une version spéciale.
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0: Une autre version spéciale, mais celle-là, on sait pourquoi elle est spéciale, parce que c'est une version a cappella. Alors, je ne sais pas si les auditeurs de nuit de Neptune savent que ça veut dire, a cappella, ça veut dire sans instrument. Il n'y a que les voix, que les chanteurs. Et je pense que les gens qui suivent le classique connaissent ce terme, mais bon, je ne suis pas sûr. Et donc, c'est par un barbershop qui s'appelle Quartum.

Je ne sais pas pourquoi il a besoin d'ajouter son commentaire à la fin, mais bon. Alors, une version française, ah, quand même, hein, une version française de Rémi Toulon, pianiste, organiste, né en 1980, et de Philippe Chagne, saxophoniste.

0: Rémi Toulon et Philippe Schein. Et un petit poulet.
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0: Et sur les ailes de ce poulet, nous retraversons l'Atlantique pour nous retourner à la Nouvelle-Orléans avec le Jim Colon Jazz Band. Je vous ai déjà fait entendre du Jim Colon, mais voilà, c'est un groupe de la Nouvelle-Orléans.

Alors, c'était le Jim Colon Jazz Band. Et voici un document, un court extrait. C'est Judy Garland qui chante.

0: Voilà, donc cette balado-diffusion est terminée. L'opéra aussi, d'ailleurs. Je reviendrai encore deux fois dessus pour vous faire entendre l'enregistrement d'Armstrong et sur cet opéra et l'enregistrement d'Oscar Peterson, parce que ce sont mes deux préférés. Mais on se retrouve la semaine prochaine. Passez une bonne semaine et à bientôt.
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0: 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Pour l'heure, mardi 22 septembre à 20h au cinéma Les Studios à Brest, projection du CID, réalisé par Anthony Mann en 1961 et présenté par Jacques Daigniel, incollable sur l'histoire du 7e art. Voilà un monumental film d'action et de réflexion politico-philosophique. 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
2: C'est parti pour la nouveauté du disque. Eh bien, aujourd'hui, je vous propose d'écouter du Haydn avec l'harmonie messe qui impressionne par son ampleur et par l'utilisation particulièrement brillante des instruments à vent. La Missa Brevis de Saint Jean de Dieu dévoile un visage plus méditatif du compositeur autrichien. À la tête des arts florissants, William Christie met en lumière la spiritualité de ces deux partitions majeures du répertoire sacré. On écoute le mouvement Vivace de l'harmonie messe en si bémol majeur Ob 22-14 de Haydn pour le label Harmonia Mundi.
3: Merci beaucoup Michael Rebel, disponible aussi en podcast évidemment sur accent4.com, et on écoute cette nouveauté.

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0: 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À travers les manuels scolaires, la littérature jeunesse, les jeux et objets pédagogiques, l'exposition explore la place des figures animales dans l'enseignement et l'éducation informelle, depuis la vision du monde animal où se mêlent science et morale, distinction des bonnes et des mauvaises bêtes, puis théorie de Darwin qui interroge la place de l'humain au sein du vivant. En classe, l'animal est aussi un support pédagogique, des dissections aux modèles anatomiques en passant par les travaux d'élèves. Conçue comme une véritable expérience immersive par le Musée national de l'éducation de Rouen, l'exposition tout public met aussi en lumière l'évolution des regards sur l'environnement, de l'observation naturaliste aux premières réflexions écologiques intégrées aux enseignements. Les informations pratiques sur l'exposition « Plus ou moins bête » au musée de l'école rurale de Trégarvan se trouvent sur le site cdp29.fr.
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0: 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Pour la saison 2026-2027, Jacques Daigniel et son association nord-finistérienne de passionnés vous invitent à revisiter les grands classiques et proposera notamment un cycle monumental, une quasi intégrale du cinéaste chinois Wong Kar-wai, mais nous en reparlerons. Pour l'heure, mardi 22 septembre à 20h au cinéma Les Studios à Brest, projection du CID, réalisé par Anthony Mann en 1961 et présenté par Jacques Daigniel, incollable sur l'histoire du 7e art. Voilà un monumental film d'action et de réflexion politico-philosophique. Un fleuve visuel de 3 heures avec Charlton Heston, Sophia Loren, Ralph Vallon ou encore Geneviève Page.
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1: C'est parti pour la nouveauté du disque. Pour son deuxième album solo intitulé Routine, le hautboyiste français Gabriel Pidoux, lauréat d'une victoire de la musique classique en 2020, rend hommage au répertoire français pour hautbois. Aux côtés des pianistes Georges González Boisjasan et Marie Boichard, il interprète des œuvres incontournables de Francis Poulenc, Camille Saint-Saëns ou Henri Dutilleux, tout en redécouvrant des pages oubliées comme celle de Clémence de Grandval. Un programme élégant qui met en valeur toutes les couleurs du hautbois français. Je vous propose d'entendre le scherzo de la sonate pour hautbois et piano d'Henri Dutilleux pour le label Octave Records.

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0: 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Pour la saison 2026-2027, Jacques Daigniel et son association nord-finistérienne de passionnés vous invitent à revisiter les grands classiques et proposera notamment un cycle monumental, une quasi intégrale du cinéaste chinois Wong Kar-wai, mais nous en reparlerons. Pour l'heure, mardi 22 septembre à 20h au cinéma Les Studios à Brest, projection du CID, réalisé par Anthony Mann en 1961 et présenté par Jacques Daigniel, incollable sur l'histoire du 7e art. Voilà un monumental film d'action et de réflexion politico-philosophique. Un fleuve visuel de 3 heures avec Charlton Heston, Sophia Loren, Ralph Vallon ou encore Geneviève Page.
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0: 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Tel est le thème de l'exposition temporaire passionnante proposée jusqu'au 20 septembre au musée départemental de l'école rurale de Trégarvan. À travers les manuels scolaires, la littérature jeunesse, les jeux et objets pédagogiques, l'exposition explore la place des figures animales dans l'enseignement et l'éducation informelle, depuis la vision du monde animal où se mêlent science et morale, distinction des bonnes et des mauvaises bêtes, puis théorie de Darwin qui interroge la place de l'humain au sein du vivant. En classe, l'animal est aussi un support pédagogique, des dissections aux modèles anatomiques en passant par les travaux d'élèves. Conçu comme une véritable expérience immersive par le Musée national de l'éducation de Rouen, l'exposition tout public met aussi en lumière l'évolution des regards sur l'environnement, de l'observation naturaliste aux premières réflexions écologiques intégrées aux enseignements. Les informations pratiques sur l'exposition « Plus ou moins bête » au musée de l'école rurale de Trégarvan se trouvent sur le site cdp29.fr.
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0: 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Pour la saison 2026-2027, Jacques Daigniel et son association nord-finistérienne de passionnés vous invitent à revisiter les grands classiques et proposera notamment un cycle monumental, une quasi-intégrale du cinéaste chinois Wong Kar-wai, mais nous en reparlerons. Pour l'heure, mardi 22 septembre à 20h au cinéma Les Studios à Brest, projection du CID, réalisé par Anthony Mann en 1961 et présenté par Jacques Daigniel, incollable sur l'histoire du 7e art. Voilà un monumental film d'action et de réflexion politico-philosophique. Un fleuve visuel de 3 heures avec Charlton Heston, Sophia Loren, Ralph Vallon ou encore Geneviève Page.
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Conçue comme une véritable expérience immersive par le Musée national de l'éducation de Rouen, l'exposition tout public met aussi en lumière l'évolution des regards sur l'environnement, de l'observation naturaliste aux premières réflexions écologiques intégrées aux enseignements. 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

0: Quelque chose à te dire, un magazine proposé par Maxime Piollo, Jacques Arnol et Jean-Pierre Seguin, que nous retrouvons tout de suite.
1: L'intelligence ouvre-t-elle à la lucidité ? La question mérite d'être posée à l'éclairage de la vie, ou plutôt de la mort du compositeur qui va nous occuper pendant quelques semaines, et plus précisément à la lecture de ses dispositions testamentaires. Si elles avaient été scrupuleusement respectées, il ne nous resterait de lui aujourd'hui que le vague souvenir de son passage et de quelques œuvres, superbes au demeurant, écrites à la fin de son existence. Créateur d'une intelligence peu commune, il n'eut de cesse de cultiver une solitude intransigeante qui confinait au stoïcisme et qui faisait de lui comme l'incarnation d'un personnage qui se serait échappé d'un tableau du Gréco. En 1925, il disait « Plus je vais, plus j'éprouve le besoin de vivre avec ma musique, de la porter en moi, de la couver longuement, pour laisser éclore à loisir ce mystérieux organisme qui va devenir mon œuvre. Je ne comprends pas qu'un artiste puisse ne pas travailler tout le temps. Et comment travailler tout le temps, sinon dans la solitude ? » Au fur et à mesure que se déroulera son existence, son esthétique